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0: Pourquoi le signal de détresse est-il le SOS? SOS, tout le monde sait ce que cela signifie. Un message de détresse qui demande une action rapide. Mais pourquoi avoir choisi ces trois lettres? Pourquoi pas à l'aide ou bien help? Une idée fausse donne pour réponse l'expression anglaise save our soul, sauver nos âmes. Le signal de SOS est apparu au milieu du 19e siècle, émis par des navires en perdition. À l'époque, pas de radio, mais un télégraphe. Les marins communiquaient en alphabet Morse. Or, en Morse, le SOS est l'un des signaux les plus faciles à interpréter, même dans des conditions de réception très mauvaises. 3 points, 3 traits, 3 points. Au début des années 20, avec l'essor de l'aviation, le SOS des marins n'est pas adapté. Communiquant à l'aide de radio, le pilote n'avait pas le temps de préciser S comme Sierra, O comme Oscar, S comme Sierra. Frederick Stanley Mockford, chef officier radio à Londres, inventa en 1923 l'appel de détresse universel Mayday, inspiré de celui d'un aviateur français 2 ans plus tôt, Venez m'aider. L'opérateur anglais ayant reçu l'appel avait compris « Mayday ». Répété 3 fois, il est devenu en 1929 la norme pour signaler un danger grave.
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Bonjour à tous, bienvenue sur Radio Bolgevenette pour Avec Tambour et Trompette, une émission qui va nous faire découvrir l'album d'un flûtiste, Erwan Mingui, en quartet. L'album s'appelle Spi et il sort ces jours-ci. Et le propos artistique dans ce CD, il se veut très acoustique, se rapprochant d'une musique folk américaine où la flûte en bois se positionne en leader, telle une voix entourée d'un trio de cordes harmoniques et rythmiques. Le choix des instruments est délibéré, favorisant la démarche acoustique et s'inspirant d'une certaine façon de l'équilibre naturel des timbres au sein des quatuors à cordes ou des ensembles de musique de chambre. Cette volonté artistique fait suite à un travail sur la notion de projection sonore, sur la faculté de placer les sons au sein d'un ensemble et l'adaptation requise en fonction de l'écriture d'une pièce. Et un premier extrait, c'est une composition comme pratiquement tous les morceaux de cet album. Il y a deux thèmes, le premier c'est Wacoum et l'autre c'est Imago. Erwan Mingui Quartet.

Vacuum et Imago, Erwan Mingui Quartet sur l'album Spi. Erwan Mingui, les flûtistes, et par contre, il a débuté la musique par la bombarde vers l'âge de 10 ans avec comme professeur Olivier Hurvois. Il joue ensuite quelques années au Bagade de Guingamp, donc au sein du pupitre bombarde. Et plus tard, c'est là qu'il s'intéresse à la flûte, d'abord au low whistle, puis la flûte traversière en bois qu'il apprend en autodidacte avec un répertoire plutôt irlandais. Et puis à cette même époque, il découvre le binoukoz et décide de travailler l'instrument par lui-même en écoutant les anciens sonneurs. Il met alors la bombarde de côté et se consacre donc à la flûte et au binoukoz. C'est là qu'il rencontre Daniel Leféon, qui devient son professeur dans le cadre de sa préparation au diplôme de musicien à l'école de musique de Lannion. Daniel Leféon, on en parlait il y a quelques jours ou quelques semaines, puisque c'est lui aussi qui avait formé les deux musiciens, Timothée Lebourg. Daniel Leféon est l'oncle de Timothée Lebourg et il avait aussi formé Youn Bodros, tous les deux qu'on retrouve donc dans le duo Lebourg-Bodros, et il a aussi été donc professeur d'Erwan Mingui. Et d'ailleurs, Daniel Leféon sonne en couple avec Erwan Mingui et ils ont été sacrés champions du trophée Matalinendal à Lorient en 2008 et en 2009. Et puis, ils participent ensemble donc, à pas mal de concours. Un concours Pline aux Danouettes, Danse Tréguer à Premier-Vicomte ou encore le concours Ficelle à Rostrena. Et Erwan Mingui sonne également en couple depuis plusieurs années avec Mathieu Messager et ils ont été sacrés champions de Bretagne des moins de 20 ans à Gourin, c'était en 2005. Et Erwan Mingui est titulaire donc du diplôme d'état de professeur de musique en musique traditionnelle. Il enseigne la flûte traversière, tout ça donc en parallèle avec sa pratique musicale. On va le retrouver, Erwan Mingui, avec son quartet. C'est une suite, il y a Gamp Sonic, The Greenfields of Kerskwen et Aveit Hortense, tout cela des compositions d'Erwan Mingui.

Une suite de jigs, il y avait Gamp Sonics, The Greenfields of Kerskwen et Aveit Hortense. Donc Erwan Mingui a choisi ses acolytes pour former le quartet et il a choisi de s'entourer d'instruments à cordes pour un travail très acoustique à l'image des formations de bluegrass ou des ensembles de musique de chambre sur un répertoire issu pratiquement à 100% de ses compositions. Et pour cette création, donc, il s'est associé à trois talentueux musiciens qu'il connaît bien, avec lesquels il travaille depuis de nombreuses années. Il y a Erwan Berenguer à la guitare, que l'on entend dans différents groupes comme Spontus, Imozima ou encore Aubrey Ali. Et ils forment tous les deux un duo dans un dialogue constant entre la flûte et la guitare, une guitare inventive. Et ils voyagent entre les traditions populaires irlandaises et bretonnes sur des compositions d'Erwan Mingui. Et tous les deux ont sorti un CD il y a quelques années, Spring Days. Et il y a aussi donc Kevin Le Pennec au Sistre. Là aussi, il y a un duo Mingui-Le Pennec qui propose un répertoire de danse bretonne pour l'animation de Fechnoz. Et puis aussi, il y a un répertoire concert dans lequel se côtoient des thèmes issus de la tradition ou des compositions. Et le troisième, eh bien, c'est Hugues Lasserre à la contrebasse. Et le choix de ces musiciens s'est fait avec l'envie de les réunir au sein d'une formation plus étoffée, offrant de nouvelles possibilités d'accompagnement donc par rapport au duo et permettant d'aborder différemment le travail d'écriture et d'arrangement. Et on va les retrouver tous les quatre. Encore une composition d'Erwan Mingui. Le morceau s'intitule Caravane 734.

Caravane 734 Erwan Mingui Quartet sur l'album Spi. Donc je vous le disais, pas mal d'autres formations pour Erwan Mingui. Il y a un quartet Egon où on retrouve aussi Kevin Le Pennec. Rumble Ditties, autre quartet, là plutôt en musique irlandaise. Et encore un quartet, Lagan, toujours en musique irlandaise, où l'on retrouve Yvon Rioux à la guitare et David Hopkins aux percussions. Et on va terminer avec une autre composition d'Erwan Mingui. Alors il y en a deux, Béaba et Rue Neuwe. Là, il y a un petit air arabisant dans surtout la première de ces deux compositions.

Péaba et Rue Neuwé, deux compositions d'Erwan Mingui à la flûte, Erwan Mingui en quartet, donc avec Kevin Le Pennec au sistre, Hugues Lasserre à la contrebasse et Erwan Berengui à la guitare. Alors c'est un album produit par Clam Records et distribué par l'autre distribution. Il n'y a pas de date proche, aussi bien dans le temps que géographiquement parlant. On pourra écouter et voir Erwan Mingui en quartet. Il y aura le fil, ça sera le vendredi 16 août, donc à Lorient. Et puis autrement, il y a le duo Mingui-Berengué à Baden le jeudi 25 juillet. C'était donc Spi, l'album du quartet Erwan Mingui. Avec Tambour et Trompette est à présent terminé. On se retrouvera la semaine prochaine pour un nouvel album à découvrir. Bonne semaine et au revoir.

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2: أنا أبيا
0: Veux-tu mieux?
2: Non, je suis quoi? Oui, là, oui, non, je voulais un mais non, oui, là, vous regardez, mais Paris, mais il est très prêt. Oui, il est provisé, capé, dindé, là, que non, je suis dans le gelet. Oui, d'ailleurs, oui, on t'a mis toi, là, que toi, tu sois, là. Mais les vieux trois, mais qui ont joué un peu, j'ai cher. Mais il fait plus que loin, il y a le cas de Sien. Mais nous, Mélan. Oui, là, j'ai piqué toi, nous, c'est quoi, la Californie, mais oui, oui, tu suis, je suis dans le gelet, là. Il a quand même le fond, mais il a quand même le fond sur ma vingt, il a une idée, en même temps. Mais aussi, il a quand même une expérience. Une expérience.
0: À peu près, vous avez gré de Gennani avec Pilate, ou tu
2: dois un an, non, il y a un an, je sais, mais on est en train de faire. Moi, je me fais payer des billets, non, c'est ça, il a dit, quoi, il y a un gros temps que ça m'a. Oui, il est la corombe, il est dans le pile mille au val de Magindan. Du coup, il est tout bien formé, vraiment, avec mon ébat. Il est là que de. Avec mes pêcheurs de cette. Il est pointé de. Bouche de tôle, c'est une bouche de sardine. Moi, c'est.
0: Quel état?
2: À qui t'aime quoi, il est. Oui, il est tout le bas, il est carré dans le mousin. Il est une douane pétue, mousin. Il y a même plus que vous voyez la guerre de la guerre de la guerre de la guerre de la guerre de la guerre de la guerre de
0: la guerre de la guerre de
2: la guerre de la guerre de la guerre de la guerre de la guerre de la guerre de la guerre de la guerre de la guerre de la guerre de la guerre de la guerre de la guerre de la guerre de la guerre de la guerre de la guerre Je suis un peu plus de temps. Il dit quoi, non, il dit quoi, mais il y en aurait merdé, il m'a donné ça, il y a un drôle de huit. La carte sur le bar de chargiste, il dit quoi, il dit quoi, il dit quoi. Après, il m'a dit, j'y allais, comme cette année, que tu en avais galvanisé, non,
0: c'est.
2: Il dit quoi, j'étais à Gouillé, en Corsagne. Il y a deux mille, Je suis un peu plus de temps.
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0: 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Un peu nous, passer une trêve. Oui, un peu dit je me remets, puis Felgen.
2: Ben, pas la qui est. T'as tout, t'as une dute, t'as mes quoi. Mais elle est partout.
0: Mais Grey, tu dis ce soir.
2: Bon, j'ai une dravade avec les mêmes, mais une dravade qui. Mais là, partout dans les magouilles, par cahier bien, avec le matériel sur mesure. Au bout. Puis, mais en évité, avec le huit, avec le venu de l'aîné, qui a mal vu, qui a révélé. Qui a révélé, j'avais l'arrêt de me tirer un avélé, quoi. Mais là, je me dis pas vu, mais je me dis, en 61, je me dis, je me dis, nous étions de. Un deuxième trait de Pénégardin, Rigouetagne. Mais il y a des marqueurs. Mais j'ai trouvé dans mon tracteur rotovatoire, mais pas ce rotovatoire en est. Où il y a planté neuf. Où il y a une dénonce à 30 cm. Où il y a Zéna. Où il y a une dénonce à 30 cm. Où il y a une distance 20. Où il y a une dénonce à 20 cm. Où il y a une dénonce à 20 cm. Où Et on vient de l'enseignement, t'as vu, moi, je suis tête, mais je veux dire, même à Shakespeare. Oui, elle est à minuit, j'ai parlé, elle est à minuit, oui, il y a des gars, vous dites, en Shakespeare, mais moi, oui, même de bien la goutte, j'ai mis à degré.
0: Peut-être que vous avez gagné d'un deux d'Averrante, ou tu dois l'Ishan Benek, ou.
2: Je suis en numérant.
0: Peut-être que vous avez gagné.
2: Je suis en numérant, maintenant, vous pouvez, vous pouvez jouer en numérant la main. Il y a Yvan Georges, je dis que non, il dit d'or. Il y a d'or de verre, je dis que non. Il y a Chouane et Mélande.
0: En deux d'avebri, du chedou.
2: Ah, pour le tâche, pour aider, pour le tâche.
0: Réduire.
2: Ah, je viens net, mais. En tout cas, vous avez mis son aide, mais qui avait mis ça des dix. Ils sont quand même en l'air. Et mis en de je net, juste à coup, le flic-flac, juste à coup, le tenaouille, il y a 11 jours. 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Ah, ben, il y a des flics
0: Vous êtes même. Même la vraie
2: Par ma vie, j'ai le scène, plus patrouillé. Il fait la maison de la hostie, quoi. Ben, il y a mis en maison, vous êtes faute de la hostie, quoi. On peut parler de lui, t'as mis des lois, quoi.
0: À Père Couif, vous êtes doux de ma.
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0: Le baut. 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
2: 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Et c'est à lui, il veut blier, mais. Il me rend, il veut blier, mais il me rend des yeux, mais. Vous voyez, une mise, mais vous lui devez sauver, tu vois, je vais ça me dire. Mais même, ils sont là pour me secourir, regardez, quoi. Vous voyez, une mise, vous voyez, mais il me rend, moi, rien.
0: Une bonte?
2: Ah, il n'y a pas d'une fille d'une bonte.
0: Rebelle.
2: Ah, non. Mais bébé.
0: Pondi, ma rivière, pas?
2: Oh, rare. Beaucoup de ma bébé. Mais vous avez l'on et lui, il m'a dit de vôtre, mais je suis jamais sur mes armes de vôtre, il dit de bébé, que de moi bien, pétrole, quoi. Ah ben, vous de vous a dit, il m'a dit, j'ai l'aile. Je dis, ben, j'ai vu, j'ai dit, qu'à ce bannier de vieux, ben, prendre un travail, il est intégré, quoi. Ben, il y a moi ceci. Mais à l'aide comme ça des marchands des passants, il y avait chien et la monnaie, chien et lui, il y avait. Un peu de notre stade, il y avait une salle, moi, c'est 10 fois, du chien au troubé de Namzès. Vous êtes tombé dans le père de Gilles Venegger à la couche, quoi. Oh, ben, il y a maintenant une étape proche pour qu'il y ait une main devant. Pour, je peux bien, c'est des 59. 59-60. Mais vous aussi, il y avait aussi des problèmes. Non, je mets. Il y a une édition, on est à 1917, quoi. Alors, ma mère a voulu venir me parler de ça. Nous sommes cassins et cassés de Djeril. Puis, les cassés à Vidoire, c'est un cassin qui était à Orange, quoi. Alors, il y a passé à 1 million, on a passé. Alors, l'on est 2 mètres, moi, ma mère a moi, c'est un cassin de 2 mètres, quoi. Alors, on s'est rigolé, qui est père, moi, m'a bousculé le. Ben, il goûte les puissances. Ah, ben, il y a. Ouais, ça qui est, mais c'est. T'as juste le coup.
0: Bouchette rêve de changer de OD.
2: Oh, t'as bouchette, hein.

0: Les Orléans, mes photos,
1: Bouche à Bourdève, vous croyez, mais spontané du dans le misère.
0: Spontané, bien.
1: Après, je dis, je tue rien, moi, ça.
0: Vous pouvez me dire, mais ça, c'est mes goyers, de me briller, moi, rien, mais t'as pas le plein de temps, moi-même. Aïe, aïe, aïe, de nous, je termine ça. Mais me fait payer, moi, de bire. Mais je suis jamais ancien. Mais de nous, vraiment, nous, de quoi avoir. Il peut y avoir l'exercice, mais il peut y avoir l'exercice de Guignon, mais c'est bien, à part, à ce tuin. Il a quand même de nous, de trouver, il est plein. Alors, mais il peut dire que le gourisme, c'est un état quoi, un état où j'étais pratiquement vraiment. Après, il était juste plein, il était haut.
1: C'est
0: normal, mais
1: quand vous faisiez lié, vous avez
0: un cœur. Oui.
1: Peut-être vous avez compris.
0: Je n'ai pas mis quoi dans le lien. Je me suis dit, je vais me mettre à l'année, je me mets à l'année, mais vous avez une cousine, oui, dans ma maison, mais je n'ai pas pu que nous n'ayons pas de l'année, sans le lien. Avant, non, il y a traversé, il y a des pics, il y a traversé, il n'a pas mis bien. Tous mes amis changent, il y a traversé, on sait. On a traversé, c'est quoi.
1: Rebut du nose. Peut-être un trousseau.
0: Oui, en fait. Une année, aux gens net.
1: Yeah.
0: Aux gens. Ah, yeah. À Manu, au parc, à main, et au gouvernement, vraiment. Ma vie, aux gens net, dit bien fouillé, la cuisine. Mais,
1: Vous êtes chez vous êtes journée du parquet Trivornet.
0: Il y avait un fou de visiteurs.
1: Peut-être vous avez compte voir quand tu dis chemise dans un doigt, puis trouver ma soupe, je clève con, ça qu'on trouve ça.
0: Non.
1: Il a un jeu de jeu que là on trouve ça.
0: Mais qu'il y avait con, pas pour blady, mais pas blady demain. Oui, quoi que le verne, maintenant voir quoi que le verne, il est bien plus beau, je vois. Ils avaient chissé dans deux. Mais il y a des chissés dans le bébé à côté. Limite. On se joue tout l'œil, mais bon, je vois Jean Michel, c'est tout l'œil, mais je vois tout l'œil donc. Je vois tout l'œil donc. Alors, je vois, et moi-même, après, pas moi-même. Dans l'un, je dis, c'est du jour, c'est une chance, c'est du jour, une dame. Alors, je vois donc, pas ça. J'ai la qui barre, je vois de la destre, avec la queue de ma gravure longue manette. Je vois la cabane, avec le blédi de 100 août. J'ai dit, ça y est pas, mais dans les années. Ah non, tout le trap, je vais être tout le trap. Alors, je voyais avant, mais il y avait contre nous, oui, un anniversaire de nous, où il y avait la bébé, oui, et c'est Ralan, bébé. Vous êtes sonné, destinée, vous êtes dit, Dominique, bombarde, quoi. Vous êtes amusé, j'avais un anniversaire, quoi. Julien Richard, Julien Metz, je voyais nous, Julien Metz. J'ai fait de Charlie Julien Metz, nous, je l'avais pédé. Elle dit, oui, mais non, mais on m'a été éliminé avec son gros mot. Elle dit, alors, Richard, ma vieille mère, oui, mais tu sais, change la place. À ta fille, je dis, peut-être, mais ils sont nés. Ils disent, ils couillent tout le trap. Ah oui, je blague pas. Ils sont nés, mais Julien Rouge, ben, tout le trap, à qui je blague, les camarades, bien, le chien, je le chien, Julien Rouge, nous sommes le chien.

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0: 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Oh, yeah, je peux très bien. Nankeu.
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0: On fait les gars. Mais que qu'on doit donner Papon Argante. Je dis quoi, Papon Argante? Ah, bah, ouais. C'est Papon Argante, au bout de ma ouïe, non, maintenant, c'est la pime qui avait les gouricons. Elle a juste à changer le gosse, même à l'autre. Faut-il sûr que là, on est dans les vintages. Michel et Nour, il dit, mais quelqu'un n'a pas payé la main. Oui, nous, je me dis, je vais aller, non, bah, à faut-il sûr. Le jeu d'intéressant, ben, je n'ai pas la chance, quoi. Oh, oui. Intéressant, le bouchon, le jeu d'intéressant, mais bien sûr. Moi, je prie, pas pour moi, regarde.
1: Puis nous, on va la main. Sorgeneu,
0: Sorgeneu. Sorgeneu, oui.
1: Sorgeneu.
0: Oui, Sorgeneu, oui.
1: À Conterie, on faisait des mains. L'eau de Ouillet, contentement, distruire, guérir.
0: Oh, yeah, yeah. Oui, oui, oui. Oui, mais moi, c'est intéressant. Oui, yeah. Oui, non, à ma voix, mais tu peux aller à ma voix. Mais moi, je vais samedi, mais. À peine là, il était là. Oui, ma vague, bien. 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
0: 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Oui, à peu près, puis on me constate de chambé, n'est plus toujours. 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
0: Oh, y'a autant bien dit qu'il y avait des rigoureux, quoi.
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0: 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Ça, c'est à même dire, quoi.
1: Yeah.
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2: Troisième jour du festival de Malguenac, après moult écoutes aussi percutantes que créatives, émaillées d'improvisation et d'expérimentation en tout genre, nous nous sommes régalés au fil des découvertes, des redécouvertes, et nous n'allons pas nous arrêter là, bien au contraire. Ce soir, une programmation concoctée aux petits oignons, dans laquelle nous allons retrouver Gossein et La Gande Noire, avec nous. En plus, ce soir, pour cette interview que vous pourrez retrouver en podcast sur Radio Broadjeunette. Pour démarrer, on a le plaisir de recevoir quelques membres de Gossein. Gossein, c'est un savant mélange de chants, de musique progressive qui ne vous lâche pas et de multiples influences nous faisant voyager à travers les continents et des univers matinés. On aime, que dis-je, on adore les nappes basses, les vibrations, les sons qui viennent nous chatouiller les oreilles et nous donne une irrépressible envie de nous déhancher. Nous sommes là actuellement avec Ebru Aydin, qui sera au chant ce soir, Étienne Cabaret, clarinette basse, Joachim Mouflin, bouzouki guitare électrique, composition, et dans le groupe on a également Baptiste Grisel, clavier effet, et Nicolas Pointard à la batterie. Multiple, c'est sans aucun doute le mot qui pourrait le plus qualifier votre musique. Depuis la création du groupe en 2014, il y a eu deux albums, Schizophonia en 2014 et Eldorado 10 ans plus tard, si j'ai bien calculé. Pour ce nouvel album, c'est une toute nouvelle distribution. Qu'est-ce qui vous a poussé à cette collaboration aujourd'hui ?
3: Le groupe a évolué naturellement aussi avec des départs et des remplacements. Et puis il y a un an et demi, un peu plus d'un an, on a décidé d'inviter Ebru à venir avec nous. Et ça change pas mal d'avoir du chant qui est assez central quand même, quoi.
2: Étienne.
4: Ouais, en tout cas, c'est une nouvelle forme de la musique. Alors c'est des compositions de Joachim, comme tu l'as dit, et du coup là, ça nous amène un peu ailleurs, sur un autre terrain, et on va être content d'ailleurs d'enregistrer un disque à l'automne avec cette nouvelle formule. Donc là, il y aura moins de 10 ans entre le deuxième et le troisième.
3: Il y avait pas 10 ans en fait. C'était 2019 le premier.
2: Ah ben écoute, autant pour moi. Je sais pas. En tout cas, il y a une
3: création
2: erreur.
3: Création 2014 et 2019.
2: Voilà, schizophonie. Enregistrement 2019.
3: Mais oui, donc il n'y a pas encore de disque avec Ebru.
2: Mais ça va. Malheureusement. Ça va venir.
4: Ouais, ça va venir.
3: Peut-être cet hiver.
2: On espère. On espère.
3: Nous aussi.
2: Vous avez en tout cas vraiment vos pattes respectives dans ce groupe, comme le jeu psychédélique de Baptiste au clavier, ou encore Nicolas, qui a développé un jeu de batterie mêlant recherche timbrale et combinaisons polyrythmiques. D'ailleurs, on le voit même jouer avec des boîtes de conserve sur ses tomes. Il n'est pas là ? Il est quelque part sur
3: il
2: site.
3: Il n'est pas là, mais...
2: Il est là, ouais. Il est assis.
4: Bah, il est en train de ranger les boîtes, parce que chaque fois, ça fout un bordel. Alors
2: bah ouais,
4: ça
2: c'est pas
4: des...
2: possible. Qu'est-ce qui a créé justement cette alchimie qu'on sent entre vous ? Comment ça se passe quand vous travaillez un morceau ensemble ? C'est quoi le processus de création ? Parce que Joachim est à la composition, mais après, comment ça s'imbrique, tout ça, quand vous êtes lancé ?
3: Comment ça s'imbrique ? Oui, je ramène des compositions qui peuvent être assez finies, pas toujours non plus. Et puis, il y a clairement le groupe qui s'approprie les idées que je peux amener. Du coup, oui, c'est de la composition, mais c'est quand même assez collectif dans le truc. Et le chant, ça, c'est assez nouveau pour moi, pour nous, de mettre le chant un peu au milieu.
2: Peut-être, Ebru, tu peux nous en dire quelque chose ?
5: Moi, ça fait pas longtemps que je fais partie de ce groupe. Donc, les étapes de création, je n'étais pas beaucoup, surtout... Quand je suis arrivée, il y avait une grande création qui était déjà faite. Donc, ce que j'ai amené, c'est des ajouts de paroles. Et en fonction de paroles, bien sûr, il y a un peu petits changements parce que il y a des moments que ça peut être chantable mais pas exactement, donc des petites touches on a fait. Et c'est à partir de depuis quelques mois on a commencé les créations en pensant qu'il y a il y aura un chant dedans. Et comme Joachim l'a dit, c'est vraiment nouvelle pour lui. Et pour moi aussi, ça fait pas très longtemps que j'écris des paroles. Donc on apprend ensemble, je peux dire.
2: Vous apprenez en avançant ensemble.
3: C'est très nouveau pour moi, en tout cas, de créer des parties chants où je dois chanter tout seul à la maison pour essayer de trouver des trucs. Et après, je l'envoie aux copains. Ça, c'est pas facile.
2: Ouais. Ils ont un regard acéré.
3: Ils sont gentils.
4: Il y a quand même un truc aussi, c'est que là, on a intégré au répertoire certains morceaux trad aussi. Donc voilà, c'est juste ce qu'on n'avait pas fait jusqu'à présent, parce que c'était que des compositions. Et du coup, là, on mélange un peu par moment. Ça a été, c'est aussi, avec l'arrivée des Brous, il y a aussi tout ce bagage de chansons turques et de la mer Noire. Et il y a une chanson en grec aussi. Enfin voilà, donc du coup, ça apporte aussi un peu autre chose. Alors après, nous, on l'arrange à notre sauce, parce que c'est pas forcément. Nous, on n'est pas des spécialistes de cette musique, nous autres, contrairement à Ebro. Mais du coup, on arrange ça à notre façon, et c'est ça qui nous plaît bien, en tout cas, un peu chacun d'où on est, on arrange ça. Quand c'est des morceaux traditionnels, en tout cas.
2: Pour se mettre dans les oreilles, justement, ce son dont on parle, on a choisi la petite anchois sur la colline.

0: au festival de Malguenac pour ce troisième et dernier jour avec Gossein. On vient d'entendre un morceau de votre composition que je pense on va entendre ce soir, si je ne me trompe pas, parce qu'on l'a entendu en balance.
1: Et Étienne, Baptiste, Joachim, Nicolas, il paraît que vous avez rencontré la chanteuse Ebru Aydin dans un bar en Centre-Bretagne. J'aurais voulu savoir quelle place ça prend dans votre vie musicale, les cafés-concerts bretons.
2: Ah bah oui, on s'est rencontrés à l'Eldorado à Paul. On s'était rencontrés avant avec Ebru très rapidement chez moi. Je m'en souvenais plus. C'est vrai, elle était venue jouer avec son compagnon. Non, tu ne jouais pas. Oui, oui. Et c'était il y a assez longtemps. Et les cafés-concerts, on en a fait beaucoup, c'est sûr. La moitié des dates qu'on fait, c'est des cafés-concerts, je pense, un peu en France et en Bretagne. C'est sûr que c'est vachement bien d'avoir ce réseau de petits lieux qui est hyper important pour la culture et pour la musique qu'on fait aussi, je pense.
1: Et pour la danse. Je veux dire que dans les cafés-concerts, ça danse différemment qu'ailleurs, que dans une salle où on s'assied.
2: Oui, peut-être ça danse un peu moins, ça dépend.
3: Ça dépend la taille des cafés.
2: On n'est pas non plus une musique de danse à la base, je pense. Mm-hmm. C'est pas, y a beaucoup de musique de danse en Bretagne, justement. Mais oui, dans un petit café, ça peut danser. Il y a toujours quelqu'un au fond.
0: Et Brou, tu es donc chanteuse, compositrice.
4: Oui.
0: tu es née à Samsun, si je le dis bien.
4: Oui.
0: Ouais, sur la côte de la mer Noire en Turquie.
4: Oui.
0: La musique traditionnelle, ça fait vraiment partie de tes inspirations dans tes créations?
4: On peut dire comme ça parce que c'est la musique que je connais, en fait. La musique traditionnelle en Turquie, je peux dire que sans écouter, sans s'intéresser, on les connaît. Parce que dans la vie quotidienne, on les entend vraiment. Et donc, c'est la musique que j'ai grandi avec. Même, je n'étais pas très intéressée par la musique, surtout de la mer Noire. Je n'étais pas du tout intéressée par cette musique. Mais ouais, c'est mes inspirations. Ils viennent de là parce que j'ai dans mes oreilles.
0: Est-ce que tu as d'autres formations comme ça où tu amènes
4: Oui, j'ai des autres formations. Moi, j'habite vers Toulouse, donc mes groupes ils sont basés, on est à Toulouse. C'est que Gossein, une chance qu'on s'est rencontrés à Paul, parce que j'étais venue avec un de mes groupes ici, musique traditionnelle turque. Et c'est comme ça qu'on s'est connus avec Joachim, et c'est comme ça que je fais partie de cette équipe.
0: On remarque un truc à Malguenac, c'est quand même, il y a beaucoup de gens qui viennent de Toulouse. On ne sait pas ce qui se passe là-bas, mais en tout cas, tous les ans, on a des musiciennes, musiciens qui débarquent à Malguenac et qui sont à Toulouse.
4: Oui, mais c'est une grande ville et il y a beaucoup de musiciens, beaucoup de différents types de musique. À Toulouse, on peut entendre vraiment partout du monde, on peut entendre leur musique. C'est vraiment cool.
0: Une question pour Étienne. Allez. Allez, on s'y colle. On te connaît dans multiples formations. On t'a vu plusieurs fois à Malguenat. Par exemple, il y a 2 ans avec Moguer Orchestra.
5: Oui.
0: Tu es une figure connue et reconnue des contrées bretonnes. Et donc, on te retrouve ce soir à la clarinette basse. Et ce qui attire l'œil également, ce sont les multitudes de pédales d'effet avec lesquelles tu joues. Alors là, on voit pas.
5: Je les ai cachées un peu derrière le retour.
0: Tu les as cachées, mais on sait qu'elles existent. Tu as toujours eu envie de manipuler, modifier, jouer avec le son, avec cet instrument qui est plutôt acoustique à la base.
5: Ouais, c'est ça. Bah, c'est marrant parce que j'ai hier soir encore, j'avais une longue discussion sur ce sujet parce que c'est vrai que. Voilà, il y a plein de, c'est pas nouveau, il y a plein de gens qui l'ont fait avant moi, de mettre des effets sur les instruments avant. Il y a des dispositifs techniques évoluent aussi. Moi, en tout cas, l'approche que j'ai, c'est d'essayer de, il y a une attention sur le son acoustique de l'instrument et utiliser les effets pour aller un peu comme étendre.

0: par Baptiste à l'accordéon. Et ça, c'est une grande chance.
1: Et Nicolas à la chaise.
0: Et Nicolas à la chaise avec des baguettes.
2: Et aux boîtes de concert, peut-être.
0: Et aux boîtes de concert. Ah bah oui.
1: Peut-être.
0: Non, mais en tout cas, voilà, c'est dans cette idée de son, là, il y a un truc qui est très électrique, effectivement. On a beaucoup d'ampli, etc. Mais en même temps, cette possibilité d'aller-retour, moi, je la trouve en tout cas intéressante.
3: Et ce soir, on va vous écouter dans Go Sane, mais chacun, vous faites partie d'autres formations. Et vous, Joachim, vous faites partie notamment du groupe Ducasse, un groupe qui fait dialoguer le chant en breton avec des esthétiques actuelles, locales, de la pop folk bulgare, du chubby irakien, de la dabka syrienne, le tout sur des rythmes trap ou hip-hop, tout ça dans le but de nous faire danser. Et Go Sane, par contre, tu le disais tout à l'heure, c'est une proposition qui est un peu moins tournée vers la danse, c'est ça ?
1: Ducasse, c'est clairement axé sur le fest-noz quand même. C'est, en tout cas, on peut jouer pas pour un public fest-noz, mais ça marche très bien en fest-noz. Go Sane, oui, je sais pas si c'est dansant vraiment, s'il y a des rythmes qui se prêtent bien à la danse.
3: C'est balançant, on va dire.
1: Oui, c'est déhanchant. Peut,
3: c'est ondulatoire. Ouais.
4: Déhanchant.
1: Ouais. Bon, pour l'instant, il y a des chaises. Donc, est-ce que ça va danser sur les chaises ?
4: On va enlever les chaises.
1: Peut-être.
3: C'est ce qu'on verra tout à l'heure.
4: Dernière petite question. À quoi le public de Malguenac doit s'attendre ce soir avec vous ?
1: C'est selon les chaises.
4: Ah ouais. Il faut vraiment enlever les chaises.
3: Alors, attendez.
1: Il faut venir.
3: Je teste en direct. Est-ce qu'elles se détachent ?
4: Elles sont accrochées entre elles, mais bon, si tout le monde s'y met, ça devrait aller. En tout cas, on vous retrouve dans une grosse demi-heure, ici même, donc sous le chapiteau. Merci beaucoup d'avoir été présente merci. Parmi nous. Merci.
3: Merci. Bon concert.
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0: festival de Malguenac et ce midi, nous avons eu le plaisir, la joie immense, incommensurable d'assister au concert des élèves musique actuelle du conservatoire de Pontivy Communauté. De l'énergie, du punch, du professionnalisme, ces jeunes n'ont rien à envier aux artistes qui vont se produire ce soir. Oui, oui, on me fait des signes du genre, non mais si, si, si, attention. Je parle bien de Sarab, Lagone Noire ou encore Gossein. Donc sur scène, alors attention parce que l'orthographe est très importante, mais à la radio, on a eu Neo FX. Est-ce que les personnes du groupe peuvent faire un « Ouais, ouais » Seul au monde.
1: Ouais.
0: Ah ouais, représente. Et Chaos Crew.
1: Ouais.
0: Ouais. Ok. Vous êtes nombreuses, nombreux. Hein. J'avais commencé à faire la liste, mais en fait, vous êtes arrivés beaucoup plus. Parce qu'au départ, on m'a dit oui, il y aura peut-être une ou deux personnes. Et puis là, finalement, on est, je sais pas, 10, 15. Je ne sais pas, j'arrive plus à compter. J'ai devant moi, pour les prénoms que je connais, Hermine, Chana, Mathéo, Johan, Sonia, Jacques, Étienne,
2: Chloé.
0: Fantin, Louis-Julien,
3: Arthur,
0: j'ai oublié qui ?
3: Valentin.
0: Maé, bah évidemment j'ai oublié Maé, comment j'ai pu oublier Maé ? Je ne sais pas. C'est parce que je me sens très impressionnée d'être en interview avec les élèves du conservatoire. C'est pour ça. Donc vous êtes produits sous le chapiteau pendant plus d'une heure. Bon, comment vous vous sentez après ces concerts ? Bon, vous avez mangé depuis, mais... Voilà, est-ce que... comment vous sentez? Comment ça s'est passé pour vous? Là, on a Louis-Julien.
4: C'était très bien, on a bien joué. un peu similairement à ce qu'on avait fait à Réguigny. Non, pas à Réguigny, à l'Udéac. On avait bien joué aussi, mais là, il y avait pas mal de monde, c'était bien.
0: Mm-hmm. Quelqu'un d'autre, peut-être? Mathéo?
5: En vrai, je suis content qu'il y ait eu des gens, même si c'était assez tôt, genre... Je pensais qu'il n'y allait pas avoir autant de monde, mais je suis content qu'il y ait eu un petit groupe, quoi.
0: Ouais, c'était plein, les gens ont dansé. Vraiment, nous, on était dans le public et on voyait que vraiment, les gens ont beaucoup apprécié ce que vous avez produit. Vous faites souvent des concerts, parce que tu parlais de Réguigny, de l'Udéac, on a l'impression que vous tournez dans toute la Bretagne.
6: Oui, effectivement, on a quand même...

0: On fait pas mal de concerts pour notre groupe, mais on est content parce que bah, du coup ça nous a vraiment habitués. On prend beaucoup plus de plaisir à monter sur scène et à danser. Et on le voit aussi dans le public parce que bah, du coup les gens sont plus aussi avec nous et tout, ils se rapprochent de la scène, donc c'est agréable.
1: On voit effectivement que vous avez une vraie connexion avec le public, que vous faites participer, que vous n'êtes pas juste sur scène à produire votre concert. Il y a un vrai lien qui est très chouette à regarder. Quelqu'un d'autre a envie de faire un petit retour sur ce que vous avez vécu ? Johan.
2: Moi, je me permets de prendre la parole au nom de tout le groupe Soul au Monde, parce que avec plusieurs musiciens, dont Adrien, Otto, qui était pas là ce midi pour jouer avec nous, mais qui normalement joue de la trompette, c'était notre dernière représentation sur scène avec ce groupe. Et du coup, je trouvais ça génial de finir cet été en beauté, parce que Malguenac, c'était aussi une certaine référence du conservatoire. C'est la fin d'année, avant la pré-rentrée, c'est le festival de Malguenac pour pouvoir se remettre les instruments en jeu, quoi, puis de pouvoir profiter d'un dernier moment sur scène ensemble, quoi.
1: C'est presque triste ce que tu es en train de nous dire, Johan. Parce que, bon, pour rappel, vous faites partie des ateliers du conservatoire. Il y a différents. Il y a pas mal d'ateliers au conservatoire. Là, on avait l'atelier pop rock, sol et un projet CEM qui était donc en fin de parcours. Là, on a. Il y a Fantin qui est un peu plus loin. Mais en tout cas, on a pu assister cette année, effectivement, à vos deux. Fin de parcours, et notamment toi, Johan, donc t'arrives à la fin, mais au début de la fin, parce que qu'est-ce que tu vas faire après?
2: C'est ça, c'est parce que après je pars dans une école de production pour rester dans ce domaine du spectacle et de l'organisation, comment organiser justement ce genre de scène, ce genre d'événement, pour pouvoir produire des artistes qui vont à leur tour transmettre leur savoir sur scène et continuer aussi le conservatoire pour... jamais lâcher l'instrument et la musique.
1: Oui, toute ta vie tu vas continuer à travailler, c'est ça. Ça c'est sûr. Donc tu as envie de te professionnaliser là-dedans. Est-ce que parmi justement les élèves qu'il y a autour de cette table, il y en a d'autres qui ont ce souhait là de... Alors vous avez des âges différents, hein, mais est-ce que déjà vous vous dites « Ah ouais, moi j'ai vraiment envie de travailler dans le milieu de la musique, que ce soit dans la technique ou musicien, musicienne ?» Alors il y a des oui, il y a des non, il y a des oui francs. Peut-être Maë ? Allez, je te passe un micro, Maë.
3: Ouais, moi j'aimerais bien être guitariste professionnel dans un groupe. Donc faut que je continue le conservatoire à bloc, quoi.
1: Il y a des profs avec toi là autour.
3: Oui.
1: peut-être justement, est-ce que tu peux passer le micro à Sonia qui est juste derrière toi, qui se cache, mais parce qu'on m'a dit que c'était toi quand même la personne qui orchestrait tout ça et qui gère ce partenariat avec Malguenac. Ma première question, c'est ça dure depuis quand cette histoire avec Malguenac?
4: Alors c'est la sixième année. Je crois qu'on a ce partenariat-là, c'est avec Olivier Martin et Ronan, voilà, qui nous ont proposé un jour de faire le partenariat. Alors au départ, c'était avec les ateliers lycées, de lycée Joseph Lotte, voilà, parce que Olivier est prof d'histoire des arts, et donc il nous a proposé de partager ce moment-là, et puis après on a intégré également les ateliers de musiques actuelles, voilà. Et ça fait 6 ans que ça dure, et c'est super, parce que ça permet aux élèves de vivre un festival de l'intérieur. Le festival leur offre le passe 3 jours, donc c'est super, quoi.
1: Expérience.
4: Ouais, super expérience.
1: Est-ce que dès le début de l'année, vous savez quel atelier va se produire en fin d'année? Il y a toute la pression toute l'année sur Malguenac, ou ça se décide comment?
4: Alors non, ça se décide pas en début d'année, ça se décide plutôt vers mai, juin en général, et puis voir les dispos, surtout des élèves, parce qu'il y en a qui sont pas là, donc
1: partent en vacances,
4: donc ouais. Et puis il y en a qui sont peut-être en l'air, donc ils préviennent au milieu des vacances que non, finalement je peux pas être là, donc faut vite switcher, changer de musicien, de musicienne, de chanteur, de chanteuse, donc c'est toujours un vrai régal.
1: Tu veux dire
4: ces
1: qu'il
4: petits
1: faut être
4: changements
1: flexible, c'est ça.
4: Voilà, bah ouais, mais c'est ça aussi le métier, c'est super de justement pouvoir switcher, de remplacer des voilà, des copines et des copains au dernier moment. Donc, voilà.
1: Oui, et puis c'est un très bon exemple aussi pour ben, les personnes qui ont envie de se professionnaliser, devenir musicienne, musicien. On peut tout à fait remplacer comme ça au pied levé dans un projet et donc devoir vite travailler un répertoire et apprendre à travailler aussi en groupe de manière très rapide. Donc c'est,
4: ben ouais,
1: c'est aussi
4: fait,
1: très apprenant finalement.
4: Ouais, c'est hyper riche, bien sûr.
1: On a aussi autour de la table Étienne et Jacques qui sont professeurs. Vous accompagnez les élèves toute l'année et bravo pour votre travail. Ça vous fait quoi tous les ans de les voir sur cette scène de Malguenac après tant de travail acharné? Ça vous fait plein d'émotions, j'imagine?
5: Bah, personnellement, oui, parce que moi je connais le festival de Malguenac depuis la toute première soirée qui a eu lieu dans la cave de chez Ronan et dans laquelle, auquel je jouais. J'étais musicien déjà à l'époque et j'en ai accompagné quelques-unes comme ça, donc j'ai bien suivi l'évolution du festival pour y avoir joué aussi souvent, et donc je trouve ça génial d'une part que les élèves puissent s'y produire, et en fait là j'arrête pas de croiser des anciens élèves qui sont un peu partout à tous les postes en tant que bénévoles. Enfin, je trouve ça merveilleux, quoi. Il y a une espèce de truc qui se passe là qui est ouais, c'est super.
1: Ouais, c'est vrai qu'il faut le souligner. Moi, j'ai remarqué ça aussi au fil des années, c'est que les jeunes qui se produisent sur scène, après, on les retrouve dans les cuisines, on les retrouve au bar, on les retrouve à gérer,
5: à filmer,
1: voilà, à prendre des photos. Voilà. Et ça, c'est
5: formidable.
1: Ouais. On continue de parler de la famille de Malguenac. En fait, plus ça va, plus cette famille est grande. Et Jacques, alors, pareil?
6: Oui, je rejoins Étienne, c'est une grande fierté, parce que bah, je vais souligner qu'on a un accueil technique avec l'équipe du festival qui est de qualité, et donc on peut voir les élèves avec un son vraiment à la hauteur, et ils prennent beaucoup de plaisir à jouer, donc le résultat est vraiment chouette, et puis les retours du public sont plutôt sympas, donc c'est une fierté pour nous de voir les petites graines qu'on a germées en fait font des musiciens qui ont des choses à proposer, donc c'est chouette.
1: L'année prochaine, c'est les 30 ans. Alors après la première année dans une cave, on est dans un lieu beaucoup plus, beaucoup plus grand, hein, ça s'est quand même développé. Vous auriez une envie de projet particulier pour ces 30 ans en tant qu'encadrant? Non? C'est pas.
4: C'était au dernier moment. Hein.
1: Au dernier
5: moment. En fait, nous, ça s'inscrit toujours dans les projets de l'année du conservatoire. Pour l'instant, on n'a jamais fait un projet spécial Malguenac. Ça serait vachement intéressant. Bah, on a déjà beaucoup. Mmh. Et donc l'année prochaine, on a plutôt un projet Beatles, mais ça n'empêche pas. Là, on avait un projet Coldplay et certains élèves ont joué des morceaux du projet, mais arrangés différemment dans d'autres types de sons. Donc pourquoi pas, on verra bien un ou deux Beatles l'année prochaine qui se cachera dans le lot.
1: Les compos.
5: Ou des compos, ouais. Voilà, il y a aussi des surprises, quoi, en fait, aussi. On ne maîtrise pas tout là avant la rentrée. Hein.
1: Eh ben merci à toutes, tous, autour de la table. Vous pouvez vous applaudir, je pense qu'on peut...
7: Merci. Ouais.
1: Merci. Profitez bien du festival ce soir, c'est la dernière soirée. Ben, profitez de la vie, surtout. Au revoir.
7: Merci.
8: Merci. Merci.

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4: Pourquoi Mickey Mouse porte-t-il des gants ? Mickey Mouse apparaît en 1928 dans un dessin animé produit par les studios Disney intitulé Plain Crazy. 2 ans plus tard, il est publié en bande dessinée. Mickey est alors une souris des champs en culotte rouge maintenue par 2 gros boutons jaunes. Le personnage évolue et investit la ville. Il y rencontre de nouveaux personnages. Minnie et Pluto en 1931, Dingo en 1933. Disney a culotté Mickey par décence. Les pattes de sa souris sont remplacées par des bras pour une meilleure animation du personnage. Cependant, maintenir les griffes du rongeur affichait un caractère trop agressif. De même, il ne voyait nullement la souris avec des ongles aux mains. Ainsi, Disney décide que Mickey aura des mains, mais gantées. En revanche, quelques années plus tard, la famille Canard

se passera de gants. Entre 1934 et 1940, l'apparition de Donald, puis Daisy, Picsou et Gontran, personnages ailés, n'ont pas de problème de griffes, dotés de plein de doigts avec de fines plumes au bout des phalanges. De la même façon, si Mickey cache ses pattes, Donald et sa famille ne portent rien en bas.

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3: Troisième jour du festival de Malguenac, après moult écoutes aussi percutantes que créatives, émaillées d'improvisation et d'expérimentation en tout genre, nous nous sommes régalés au fil des découvertes, des redécouvertes, et nous n'allons pas nous arrêter là, bien au contraire. Ce soir, une programmation concoctée aux petits oignons, dans laquelle nous allons retrouver Gossein et La Gande Noire, avec nous en plus ce soir pour cette interview que vous pourrez retrouver en podcast sur Radio Broadjunet. Pour démarrer, on a le plaisir de recevoir quelques membres de Gossein. Gossein, c'est un savant mélange de chants, de musique progressive qui ne vous lâche pas et de multiples influences nous faisant voyager à travers les continents et des univers matinés. On aime, que dis-je, on adore les nappes basses, les vibrations, les sons qui viennent nous chatouiller les oreilles et nous donne une irrépressible envie de nous déhancher. Nous sommes là actuellement avec Ebru Aydin, qui sera au chant ce soir, Étienne Cabaret, clarinette basse, Joachim Mouflin, bouzouki guitare électrique, composition, et dans le groupe on a également Baptiste Grisel, clavier effet, et Nicolas Pointard à la batterie. Multiple, c'est sans aucun doute le mot qui pourrait le plus qualifier votre musique. Depuis la création du groupe en 2014, il y a eu deux albums, Schizophonia en 2014 et Eldorado 10 ans plus tard, si j'ai bien calculé. Pour ce nouvel album, c'est une toute nouvelle distribution. Qu'est-ce qui vous a poussé à cette collaboration aujourd'hui ?
4: Le groupe a évolué naturellement aussi avec des départs et des remplacements. Et puis il y a un an et demi, un peu plus d'un an, on a décidé d'inviter Ebru à venir avec nous. Et ça change pas mal d'avoir du chant qui est assez central quand même, quoi.
3: Étienne.
5: Ouais, en tout cas, c'est une nouvelle forme de la musique. Alors, c'est des compositions de Joachim, comme tu l'as dit. Et du coup, là, ça nous amène un peu ailleurs, sur un autre terrain. Et on va être content d'ailleurs d'enregistrer un disque à l'automne avec cette nouvelle formule. Donc là, il y aura moins de 10 ans entre le deuxième et le troisième.
4: Il n'y avait pas 10 ans, en fait. C'était 2019, le premier.
3: Ah, ben écoute, autant pour moi. Je sais pas, en tout cas, il y a une
4: création
3: erreur.
4: Création 2014 et 2000,
3: voilà, c'est
4: Schizophonie.
3: Ouais. Enregistrement 2019.
4: Mais, oui, donc il n'y a pas encore de disque avec Ebru.
3: Mais ça va, malheureusement. Ça va venir.
5: Ouais, ça va venir.
4: Peut-être cet hiver.
3: On espère, on espère.
4: Nous aussi.
3: Vous avez en tout cas vraiment vos pattes respectives dans ce groupe, comme le jeu psychédélique de Baptiste au clavier, ou encore Nicolas, qui a développé un jeu de batterie mêlant recherche timbrale et combinaisons polyrythmiques. D'ailleurs, on le voit même jouer avec des boîtes de conserve sur ses tomes. Il n'est pas là ? Il est quelque part sur
4: il
3: site
4: Il n'est pas là, mais...
3: Il est là, ouais. Il est assis.
5: Bah, il est en train de ranger les boîtes, parce que chaque fois, ça fout un bordel. Alors
3: bah ouais,
5: ça
3: c'est pas
5: des...
3: possible. Qu'est-ce qui a créé justement cette alchimie qu'on sent entre vous ? Comment ça se passe quand vous travaillez un morceau ensemble ? C'est quoi le processus de création ? Parce que Joachim est à la composition, mais après, comment ça s'imbrique, tout ça, quand vous êtes lancé ?
4: Comment ça s'imbrique ? Oui, je ramène des compositions qui peuvent être assez finies, pas toujours non plus. Et puis, il y a clairement le groupe qui s'approprie les idées que je peux amener. Du coup, oui, c'est de la composition, mais c'est quand même assez collectif dans le truc. Et le chant, ça, c'est assez nouveau pour moi, pour nous, de mettre le chant un peu au milieu.
3: Peut-être, Ebru, tu peux nous en dire quelque chose ?
6: Moi, ça fait pas longtemps que je fais partie de ce groupe. Donc, les étapes de création, je n'étais pas beaucoup, surtout... Quand je suis arrivée, il y avait une grande création qui était déjà faite. Donc, ce que j'ai amené, c'est des ajouts de paroles. Et en fonction de paroles, bien sûr, il y a un petit changement parce qu'il y a des moments que ça peut être chantable, mais pas exactement. Donc, des petites touches, on a fait. Et c'est à partir de depuis quelques mois, on a commencé les créations en pensant qu'il y aura un chant dedans. Et comme Joachim l'a dit, c'est vraiment nouvelle pour lui. Et moi, pour moi aussi, ça fait pas très longtemps que j'écris des paroles. Donc on apprend ensemble, je peux dire.
3: Vous apprenez en avançant ensemble.
4: C'est très nouveau pour moi, en tout cas, de créer des parties chants où je dois chanter tout seul à la maison pour essayer de trouver des trucs. Et après, je l'envoie aux copains. Ça, c'est pas facile.
3: Ouais. Ils ont un regard acéré.
4: Ils sont gentils.
3: Ils sont gentils.
5: Il y a quand même un truc aussi, c'est que là, on a intégré au répertoire certains morceaux trad aussi. Donc voilà, c'est juste ce qu'on n'avait pas fait jusqu'à présent, parce que c'était que des compositions. Et du coup, là, on mélange un peu. Par moment, ça a été. C'est aussi. Avec l'arrivée des Brous, il y a aussi tout ce bagage de chansons turques et de la mer Noire. Et il y a une chanson en grec aussi. Enfin voilà, donc du coup, ça apporte aussi un peu autre chose. Alors après, nous, on l'arrange à notre sauce, parce que. C'est pas forcément. Nous, on n'est pas des spécialistes de cette musique, nous autres. Contrairement à Ebro, mais du coup on arrange ça à notre façon et c'est ça qui nous plaît bien en tout cas un peu chacun d'où on est, on arrange ça quand c'est des morceaux traditionnels en tout cas.
3: Pour se mettre dans les oreilles justement ce son dont on parle, on a choisi la petite anchois sur la colline. Petit.

0: toujours au festival de Malguenac pour ce troisième et dernier jour avec Gossein. On vient d'entendre un morceau de votre composition que je pense on va entendre ce soir si je ne me trompe pas parce qu'on l'a entendu en balance.
1: Et Étienne, Baptiste, Joachim, Nicolas, il paraît que vous avez rencontré la chanteuse Ebru Aydin dans un bar en Centre-Bretagne. J'aurais voulu savoir quelle place ça prend dans votre vie musicale, les cafés-concerts bretons.
2: Ah bah oui, on s'est rencontrés à l'Eldorado à Paul. On s'était rencontrés avant avec Ebru très rapidement chez moi. Je m'en souvenais plus. C'est vrai. Elle était venue jouer avec son compagnon. Non, tu ne jouais pas. Oui, oui. Et c'était il y a assez longtemps. Et les cafés-concerts, on en a fait beaucoup, c'est sûr. La moitié des dates qu'on fait, c'est des cafés-concerts, je pense, un peu en France et en Bretagne. C'est sûr que c'est vachement bien d'avoir ce réseau de petits lieux qui est hyper important pour la culture et pour la musique qu'on fait aussi, je pense.
1: Et pour la danse. Je veux dire que dans les cafés-concerts, ça danse différemment qu'ailleurs, que dans une salle où on s'assied.
2: Oui, peut-être ça danse un peu moins, ça dépend.
3: Ça dépend la taille des cafés.
2: On n'est pas non plus une musique de danse à la base, je pense. Mm-hmm. C'est pas, y a beaucoup de musique de danse en Bretagne, justement, et... Mais oui, dans un petit café, ça peut danser. Il y a toujours quelqu'un au fond.
0: Et Brou, tu es donc chanteuse, compositrice.
4: Oui.
0: Tu es née à Samsun, si je le dis bien.
4: Oui.
0: Ouais, sur la côte de la mer Noire en Turquie.
4: Oui.
0: La musique traditionnelle, ça fait vraiment partie de tes inspirations dans tes créations?
4: On peut dire comme ça parce que c'est la musique que je connais, en fait. La musique traditionnelle en Turquie, je peux dire que sans écouter, sans s'intéresser, on les connaît. Parce que dans la vie quotidienne, on les entend vraiment. Et donc c'est la musique que j'ai grandi avec. Même je n'étais pas très intéressée par la musique, surtout de la mer Noire, je n'étais pas du tout intéressée par cette musique. Mais ouais, c'est mes inspirations, ils viennent de là parce que j'ai dans mes oreilles.
0: Est-ce que tu as d'autres formations comme ça où tu amènes
4: Oui, j'ai des autres formations. Moi, j'habite vers Toulouse, donc mes groupes ils sont basés, on est à Toulouse. C'est que Gossein, une chance qu'on s'est rencontré à Paul, parce que j'étais venue avec un de mes groupes ici, musique traditionnelle turque. Et c'est comme ça qu'on s'est connus avec Joachim, et c'est comme ça que je fais partie de cette équipe.
0: On remarque un truc à Malguenac, c'est quand même il y a beaucoup de gens qui viennent de Toulouse. On ne sait pas ce qui se passe là-bas, mais en tout cas, tous les ans, on a des musiciennes, musiciens qui débarquent à Malguenac et qui sont à Toulouse.
4: Oui, mais c'est une grande ville et il y a beaucoup de musiciens, beaucoup de différents types de musique. À Toulouse, on peut entendre vraiment partout du monde, on peut entendre leur musique. C'est vraiment cool.
0: Une question pour Étienne. Allez. Allez, on s'y colle. On te connaît dans multiples formations. On t'a vu plusieurs fois à Malguenat. Par exemple, il y a 2 ans avec Moguer Orchestra.
5: Oui.
0: Tu es une figure connue et reconnue des contrées bretonnes. Et donc, on te retrouve ce soir à la clarinette basse. Et ce qui attire l'œil également, ce sont les multitudes de pédales d'effet avec lesquelles tu joues. Alors là, on voit pas.
5: Je les ai cachées un peu derrière le retour.
0: Tu les as cachées, mais on sait qu'elles existent. Tu as toujours eu envie de manipuler, modifier, jouer avec le son, avec cet instrument qui est plutôt acoustique à la base.
5: Ouais, c'est ça. Bah, c'est marrant parce que hier soir encore, j'avais une longue discussion sur ce sujet parce que c'est vrai que. Voilà, il y a plein de, c'est pas nouveau, il y a plein de gens qui l'ont fait avant moi, de mettre des effets sur les instruments avant. Il y a des dispositifs techniques évoluent aussi. Moi, en tout cas, l'approche que j'ai, c'est d'essayer de, il y a une attention sur le son acoustique de l'instrument et utiliser les effets pour aller un peu comme étendre des propriétés de l'instrument, quoi. Donc, c'est-à-dire que autant la clarinette basse, voilà, il y a quelque chose qui peut être très grave. Alors, en appuyant un peu sur avec l'octaveur. C'est des choses que voilà, c'est cette recherche-là un petit peu d'étendre comme grâce à des effets, des couleurs qui peuvent être proches d'un son acoustique et voilà. En tout cas, moi ça me plaît pas mal et j'aime bien aussi l'idée en général de se dire que la musique qu'on fait, elle peut fonctionner aussi sans. C'est-à-dire que l'approche que j'ai, en tout cas, moi, quand j'utilise tous ces effets, c'est de me dire, bon, bah, en fait, s'il n'y a plus d'électricité demain, en fait, je peux quand même... La musique, quand on la joue, là, en fait, ça peut quand même marcher. D'ailleurs, notre première répé, on l'a faite acoustique.
0: Et ça marchait très bien.
5: D'ailleurs, ça marchait. Mais parce qu'on avait la chance aussi d'avoir Baptiste à l'accordéon. Et ça, c'est une grande chance.
2: Et Nicolas à la chaise.
5: Et Nicolas à la chaise avec des baguettes.
0: Et aux boîtes de concert, peut-être.
5: Et aux boîtes de concert. Ah bah oui.
2: Peut-être.
5: Non, mais en tout cas, voilà, c'est dans cette idée de son, là, il y a un truc qui est très électrique, effectivement. On a beaucoup d'ampli, etc. Mais en même temps, cette possibilité d'aller-retour, moi, je la trouve en tout cas intéressante.
1: Et ce soir, on va vous écouter dans Gossein, mais chacun, vous faites partie d'autres formations. Et vous, Joachim, vous faites partie notamment du groupe Ducasse, un groupe qui fait dialoguer le chant en breton avec des esthétiques actuelles, locales, de la pop folk bulgare, du chubby irakien, de la dabka syrienne, le tout sur des rythmes trap ou hip-hop, tout ça dans le but de nous faire danser. Et Gossein, par contre, tu le disais tout à l'heure, c'est une proposition qui est un peu moins tournée vers la danse, c'est ça ?
2: Ducasse, c'est clairement axé sur le fest-noz quand même. C'est, en tout cas, on peut jouer pas pour un public fest-noz, mais ça marche très bien en fest-noz. Gossein, oui, je sais pas si c'est dansant vraiment, si... Bon, il y a des rythmes qui se prêtent bien à la danse.
1: C'est balançant, on va dire.
2: Oui, c'est déhanchant. Peut,
1: c'est ondulatoire. Ouais.
0: Déhanchant.
2: Ouais. Déhanchant. Bon, pour l'instant, il y a des chaises. Donc, est-ce que ça va danser sur les chaises ?
0: On va enlever les chaises.
2: Peut-être.
1: C'est ce qu'on verra tout à l'heure.
0: Dernière petite question. À quoi le public de Malguenac doit s'attendre ce soir avec vous ?
2: C'est selon les chaises.
0: Ah ouais. Il faut vraiment enlever les chaises.
1: Alors, attendez.
2: Il faut venir.
1: Je teste en direct. Est-ce qu'elles se détachent ?
0: Elles sont accrochées entre elles, mais bon, si tout le monde s'y met, ça devrait aller. En tout cas, on vous retrouve dans une grosse demi-heure, ici même, donc sous le chapiteau. Merci beaucoup d'avoir été présente merci. Parmi nous. Merci.
1: Merci.
2: Bon
1: concert.
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0: retour du festival de Malguenac et ce midi, nous avons eu le plaisir, la joie immense, incommensurable d'assister au concert des élèves musique actuelle du conservatoire de Pontivy Communauté. De l'énergie, du punch, du professionnalisme, ces jeunes n'ont rien à envier aux artistes qui vont se produire ce soir. Oui, oui, on me fait des signes du genre, non mais si, si, si, attention. Je parle bien de Sarab, Lagone Noire ou encore Gossein. Donc sur scène, alors attention parce que l'orthographe est très importante, mais à la radio, on a eu Neo FX. Est-ce que les personnes du groupe peuvent faire un « Ouais, ouais » Seul au monde.
1: Ouais,
0: ah ouais, représente. Et Chaos Crew.
1: Ouais,
0: ouais. Ok. Vous êtes nombreuses, nombreux. Hein. J'avais commencé à faire la liste, mais en fait, vous êtes arrivés beaucoup plus. Parce qu'au départ, on m'a dit oui, il y aura peut-être une ou deux personnes. Et puis là, finalement, on est, je sais pas, 10, 15. Je ne sais pas, j'arrive plus à compter. J'ai devant moi, pour les prénoms que je connais, Hermine, Chana, Mathéo, Johan, Sonia, Jacques, Étienne, Chloé. Fantin, Louis-Julien,
2: Arthur,
0: j'ai oublié qui ?
2: Valentin.
0: Maë, bah évidemment j'ai oublié Maë, comment j'ai pu oublier Maë ? Je ne sais pas. C'est parce que je me sens très impressionnée d'être en interview avec les élèves du conservatoire. C'est pour ça. Donc vous êtes produits sous le chapiteau pendant plus d'une heure. Bon, comment vous vous sentez après ces concerts ? Bon, vous avez mangé depuis, mais... Voilà, est-ce que. Comment vous sentez? Comment ça s'est passé pour vous? Là, on a Louis-Julien.
3: C'était très bien, on a bien joué. un peu similairement à ce qu'on avait fait à Réguigny. Non, pas à Réguigny, à l'Udéac. On avait bien joué aussi, mais

0: Bah, du coup, les gens sont plus aussi avec nous et tout, ils se rapprochent de la scène, donc c'est agréable.
1: On voit effectivement que vous avez une vraie connexion avec le public, que vous faites participer, que vous n'êtes pas juste sur scène à produire votre concert. Il y a un vrai lien qui est très chouette à regarder. Quelqu'un d'autre a envie de faire un petit retour sur ce que vous avez vécu ? Joanne.
2: Moi, je me permets de prendre la parole au nom de tout le groupe Soul au Monde, parce que avec plusieurs musiciens, dont Adrien, Otto, qui était pas là ce midi pour jouer avec nous, mais qui normalement joue de la trompette, c'était notre dernière représentation sur scène avec ce groupe. Et du coup, je trouvais ça génial de finir cet été en beauté, parce que Malguenac, c'était aussi une certaine référence du conservatoire. C'est la fin d'année, la pré-rentrée, c'est le festival de Malguenac pour pouvoir se remettre les instruments en jeu, quoi, puis de pouvoir profiter d'un dernier moment sur scène ensemble, quoi.
1: C'est presque triste ce que tu es en train de dire, Joanne. Parce que, bon, pour rappel, vous faites partie des ateliers du conservatoire. Il y a différents. Il y a pas mal d'ateliers au conservatoire. Là, on avait l'atelier pop rock, sol et un projet CEM qui était donc en fin de parcours. Là, on a. Il y a Fantin qui est un peu plus loin. Mais en tout cas, on a pu assister cette année, effectivement, à vos deux. Fin de parcours, et notamment toi, Joanne. Donc, t'arrives à la fin, mais au début de la fin, parce que qu'est-ce que tu vas faire après?
2: C'est ça, c'est parce que après, je pars dans une école de production pour rester dans ce domaine du spectacle et de l'organisation, comment organiser justement ce genre de scène, ce genre d'événement, pour pouvoir produire des artistes qui vont à leur tour transmettre leur savoir sur scène et continuer aussi le conservatoire pour. Ne jamais lâcher l'instrument et la musique.
1: Oui, toute ta vie tu vas continuer à travailler, c'est ça. Ça c'est sûr. Donc tu as envie de te professionnaliser là-dedans. Est-ce que parmi justement les élèves qu'il y a autour de cette table, il y en a d'autres qui ont ce souhait là de... Alors vous avez des âges différents, hein, mais est-ce que déjà vous vous dites « Ah ouais, moi j'ai vraiment envie de travailler dans le milieu de la musique, que ce soit dans la technique ou musicien, musicienne ?» Alors il y a des oui, il y a des non, il y a des oui francs. Peut-être Maë ? Allez, je te passe un micro, Maë.
3: Ouais, moi j'aimerais bien être guitariste professionnel dans un groupe. Donc faut que je continue le conservatoire à bloc, quoi.
1: Il y a des profs avec toi là autour.
3: Oui.
1: peut-être justement, est-ce que tu peux passer le micro à Sonia qui est juste derrière toi, qui se cache, mais parce qu'on m'a dit que c'était toi quand même la personne qui orchestrait tout ça et qui gère ce partenariat avec Malguenac. Ma première question, c'est ça dure depuis quand cette histoire avec Malguenac?
4: Alors c'est la 6e année. Je crois qu'on a ce partenariat-là, c'est avec Olivier Martin et Ronan, voilà, qui nous ont proposé un jour de faire le partenariat. Alors au départ, c'était avec les ateliers lycée, de lycée Joseph Lotte, voilà, parce que Olivier est prof d'histoire des arts, et donc il nous a proposé de partager ce moment-là, et puis après, on a intégré également les ateliers de musique actuelle, voilà. Et ça fait 6 ans que ça dure, et c'est super, parce que ça permet aux élèves de vivre un festival de l'intérieur. Le festival leur offre le pass 3 jours, donc c'est super, quoi, comme
1: super expérience.
4: Ouais, super expérience.
1: Est-ce que dès le début de l'année, vous savez quel atelier va se produire en fin d'année? Il y a toute la pression toute l'année sur Malguenac, ou ça se décide comment?
4: Alors non, ça se décide pas en début d'année, ça se décide plutôt vers mai, juin en général, et puis voir les dispos, surtout des élèves, parce qu'il y en a qui sont pas là, donc
1: qui partent en vacances,
4: donc ouais. Et puis il y en a qui sont peut-être en l'air, donc ils préviennent au milieu des vacances que non, finalement je peux pas être là, donc faut vite switcher, changer de musicien, de musicienne, de chanteur, de chanteuse, donc c'est toujours un vrai régal.
1: Tu veux dire
4: ces
1: qu'il faut être
4: changements.
1: Flexible, c'est ça.
4: Voilà, mais c'est ça aussi le métier, c'est super de justement pouvoir switcher, de remplacer des copines et des copains au dernier moment. Donc,
1: Oui, et puis c'est un très bon exemple aussi pour les personnes qui ont envie de se professionnaliser, devenir musicienne, musicien. On peut tout à fait remplacer comme ça au pied levé dans un projet et donc devoir vite travailler un répertoire et apprendre à travailler aussi en groupe de manière très rapide. Donc très apprenant finalement.
4: Ouais, c'est hyper riche, bien sûr.
1: On a aussi autour de la table Étienne et Jacques qui sont professeurs. Vous accompagnez les élèves toute l'année et bravo pour votre travail. Ça vous fait quoi tous les ans de les voir sur cette scène de Malguenac après tant de,

0: de travail acharné. Vous avez, ça vous fait plein d'émotions, j'imagine.
1: Bah, personnellement, oui, parce que moi, je connais le festival de Malguenac depuis la toute première soirée qui a eu lieu dans la cave de chez Ronan et dans laquelle, auquel je jouais. J'étais musicien déjà à l'époque. Et j'en ai accompagné quelques-unes comme ça, donc j'ai bien suivi l'évolution du festival pour y avoir joué aussi souvent. Et donc je trouve ça génial, d'une part que les élèves puissent s'y produire, et en fait là j'arrête pas de croiser des anciens élèves qui sont un peu partout à tous les postes en tant que bénévoles. Enfin, je trouve ça merveilleux, quoi. Il y a une espèce de truc qui se passe là qui est ouais, c'est super.
0: Ouais, c'est vrai qu'il faut le souligner. Moi, j'ai remarqué ça aussi au fil des années, c'est que les jeunes qui se produisent sur scène, après on les retrouve dans les cuisines, on les retrouve au bar, on les retrouve à gérer,
1: à filmer,
0: à prendre des photos.
1: Et ça, c'est formidable.
0: Ouais. On continue de parler de la famille de Malguenac. En fait, plus ça va, plus cette famille est grande. Et Jacques, alors, pareil?
2: Oui, je rejoins Étienne. C'est une grande fierté, parce que je vais souligner qu'on a un accueil technique avec l'équipe du festival qui est de qualité. Et donc, on peut voir les élèves avec un son vraiment à la hauteur. Et ils prennent beaucoup de plaisir à jouer. Donc, le résultat est vraiment chouette. Et puis, les retours du public sont plutôt sympas, donc c'est une fierté pour nous de voir que les petites graines qu'on a germées en fait font des musiciens qui ont des choses à proposer, donc c'est chouette.
0: L'année prochaine, c'est les 30 ans. Alors après la première année dans une cave, on est dans un lieu beaucoup plus grand, hein, ça s'est quand même développé. Vous auriez une envie de projet particulier pour ces 30 ans en tant qu'encadrant? Non? C'est pas.
3: C'était au dernier moment. Hein.
0: Au dernier
1: moment. En fait, nous, ça s'inscrit toujours dans les projets de l'année du conservatoire. Pour l'instant, on n'a jamais fait un projet spécial Malguenac. Ça serait vachement intéressant. Bah, on a déjà beaucoup. Et donc l'année prochaine, on a plutôt un projet Beatles, mais ça n'empêche pas. Là, on avait un projet Coldplay et certains élèves ont joué des morceaux du projet, mais arrangés différemment dans d'autres types de sons. Donc pourquoi pas, on verra bien un ou deux Beatles l'année prochaine qui se cachera dans le lot.
0: Des compos.
1: Ou des compos, ouais. Voilà, il y a aussi y a des surprises, quoi, en fait, aussi. On ne maîtrise pas tout là avant la rentrée. Hein.
0: Eh ben merci à toutes, tous, autour de la table. Vous pouvez vous applaudir, je pense qu'on peut...
4: Merci.
0: Ouais. Merci. Profitez bien du festival ce soir, c'est la dernière soirée. Ben, profitez de la vie, surtout. Au revoir.
4: Merci.

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partir de cet instant. La liberté sera quelque chose de vivant et de transparent. Et sa demeure sera pour toujours le cœur de l'homme.

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